assez, assez, m'écoutera-t-on cette fois? Recommençons, recommençons. Surtout pas trop de vent.

0: Mais j'y pense, vous chantez Noël en juillet. Bailly, ceci prendra l'avance.
1: Cela te fait rire, Johan. Mais quoi, tout le monde n'est pas artiste comme toi.

0: Où vient prendre Charlotte?
1: C'est donc cela qu'on fait la bicharde.

0: Et bonsoir les enfants.
1: Bonsoir les enfants.
0: À tantôt.
1: À tantôt.
0: Oui.
2: Bonsoir.